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Il est 6h. 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
1: Bonjour à tous. Bélier, un besoin d'air vous pousse à explorer autre chose. En sortant de vos habitudes, une rencontre peut vous ouvrir une belle piste.
2: Taureau, vous gagnez en assurance et en stabilité.
3: En relâchant le contrôle, les choses évoluent de façon plus naturelle et rassurante.
4: Gémeaux, les échanges gagnent en netteté et en profondeur.
5: Une conversation honnête renforce un lien qui compte pour vous.
6: Cancer, le week-end apporte un rythme plus doux.
7: Vous pouvez vous organiser pour profiter de moments calmes et personnels.
8: Lion, une belle énergie collective vous entoure, portée par une influence lunaire favorable.

0: Une prise de conscience vous oriente vers une dynamique plus positive. Capricorne, le climat vous invite à plus de retenue et d'observation. En laissant de côté la volonté de contrôle, eh bien, vous gagnez en recul. Verseau, des projets avancent grâce aux échanges et aux contacts. Une rencontre ou une idée concrétise une piste intéressante. Poisson, il est temps de passer à l'action. Vos intentions doivent désormais se traduire en gestes concrets pour produire des résultats qui le seront tout autant. Je vous souhaite un excellent week-end. À bientôt.
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0: 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Il est 7h.
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2: Bonjour à toutes et à tous. Une veillée silencieuse s'est tenue hier soir en hommage aux victimes de l'accident de bus survenu mardi au passage à niveau de Buggenhout. Une centaine de personnes étaient présentes sur les lieux du drame. Quatre personnes ont perdu la vie dans cette collision entre un minibus scolaire et un train. Il s'agit du chauffeur du bus, d'une accompagnatrice et de deux garçons de 15 et 12 ans. Les cinq autres enfants qui voyageaient dans le bus ont été grièvement blessés, mais leurs jours ne sont plus en danger. La commune de Buggenhout organisera également un moment commémoratif officiel le vendredi 26 juin, exactement un mois après l'accident. Le directeur de la prison de Aaron jette l'éponge dans un entretien dans le Tide de ce matin. Jürgen Van Puck explique qu'il a démissionné pour protester face à la surpopulation carcérale et à la pénurie de personnel. « J'ai eu beaucoup de plaisir à occuper mon poste, mais plus dans de telles circonstances », fait savoir le directeur démissionnaire. « Je suis venu ici parce que le parcours me plaisait, mais entre-temps, il a complètement changé. » La prison de Aaron est la plus grande institution pénitentiaire du pays, avec 1129 places pour les détenus. Or, on y compte désormais environ 1500 prisonniers. 280 personnes dorment sur des matelas, à même le sol. Patrick Bruel annule tous ses concerts prévus dans les festivals entre juin et septembre pour ne pas troubler la sérénité de ces manifestations, indique sa société de production. Plusieurs organisateurs des festivals ont rapporté subir des pressions et être empêchés dans l'organisation sereine de leurs événements. Nous ne souhaitons en aucun cas exposer ni les organisateurs ni le public à un climat de tension, écrit dans un communiqué 14 productions, la société du chanteur. Ces dates de tournée prévues hors festival sont, elles, maintenues. L'artiste devait notamment se produire en Belgique cet été au Bastogne Summer Festival le 28 juin. Patrick Bruel conteste l'ensemble des faits qui lui sont reprochés. On reste en France. Un dispositif de sécurité particulièrement conséquent sera déployé aujourd'hui pour la finale de la Ligue des Champions qui opposera à Budapest le PSG à Arsenal. Au total, 22 000 policiers et gendarmes seront mobilisés, dont 8 000 à Paris et dans son agglomération. L'an dernier, la victoire en finale du club parisien face à l'Inter de Milan à Munich avait donné lieu à des violences, notamment aux Champs-Élysées et aux abords du Parc des Princes. Et en football, justement, à 18h20, après sa première finale perdue face au FC Barcelone, Arsenal tentera de conquérir la Ligue des Champions à la Puskás Arena de Budapest. Les Gunners, avec Leandro Trossard, y feront face au Paris Saint-Germain, qui tentera donc de conserver son titre. Le PSG, avec sa star Ousmane Dembélé, l'attaquant français blessé depuis le début du mois, s'est dit suffisamment remis et même prêt à 100% pour jouer à Budapest. La météo instable ce samedi avec régulièrement des nuages élevés et moyens. Quelques averses ou orages seront surtout actifs en matinée, mais ensuite le temps redeviendra souvent sec temporairement. Retour de l'instabilité en fin d'après-midi ou en soirée, il fera toujours assez lourd avec des maxima compris entre 22 degrés à la côte et 29 voire 30 degrés par endroit. Et c'est la fin de ces infos. Bon réveil, belle matinée. Merci de nous écouter.
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1: Bonjour à tous. Bélier, un besoin d'air vous pousse à explorer autre chose. En sortant de vos habitudes, une rencontre peut vous ouvrir une belle piste.
2: Taureau, vous gagnez en assurance et en stabilité.
3: En relâchant le contrôle, les choses évoluent de façon plus naturelle et rassurante.
4: Gémeaux, les échanges gagnent en netteté et en profondeur.
5: Une conversation honnête renforce un lien qui compte pour vous.
6: Cancer, le week-end apporte un rythme plus doux.
7: Vous pouvez vous organiser pour profiter de moments calmes et personnels.
8: Lion, une belle énergie collective vous entoure, portée par une influence lunaire favorable.
9: Vous rayonnez dans vos interactions.
10: Vierge, vous mettez de l'ordre dans vos idées et vos priorités.
11: Des choix concrets consolident vos bases personnelles et relationnelles.
12: Balance, votre manière de communiquer est particulièrement juste et efficace.
13: Un échange peut débloquer une situation ou apaiser un lien.
14: Scorpion, votre situation matérielle ou financière est éclairée.
15: Une solution devient enfin visible et permet d'avancer plus sereinement.
16: Sagittaire, vous gagnez en visibilité et en confiance.
17: Une prise de conscience vous oriente vers une dynamique plus positive.
18: Capricorne, le climat vous invite à plus de retenue et d'observation.
19: En laissant de côté la volonté de contrôle, vous gagnez en recul.
20: Verseau, des projets avancent grâce aux échanges et aux contacts.
21: Une rencontre ou une idée concrétise une piste intéressante.
22: Poisson, il est temps de passer à l'action.
23: Vos intentions doivent désormais se traduire en gestes concrets pour produire des résultats qui le seront tout autant.
24: Je vous souhaite un excellent week-end. À bientôt.
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0: 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Il est 8h. 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
1: Bonjour à toutes et à tous. Situation intenable. Patrick Bruel, visé par des enquêtes pour viol, annule tous ses concerts prévus dans les festivals entre juin et septembre pour ne pas troubler la sérénité de ces manifestations, indique sa société de production. Nous ne souhaitons en aucun cas exposer ni les organisateurs ni le public à un climat de tension, écrit dans un communiqué 14 productions. L'artiste devait notamment se produire en Belgique cet été au Bastogne Summer Festival le 28 juin. Patrick Bruel conteste l'ensemble des faits qui lui sont reprochés. Au Proche-Orient, l'armée israélienne annonce que plusieurs projectiles ont été tirés cette nuit depuis le Liban vers le nord d'Israël, dont l'un n'a pas été intercepté. Le ministère de la Santé libanais dénonce de son côté une violation flagrante du droit humanitaire malgré une trêve supposée en vigueur depuis le 17 avril avec Israël qui continue de cibler les islamistes du Hezbollah. Selon le ministère, des frappes israéliennes sur 3 localités dans la région de Tyr, dans le sud du Liban, ont fait 11 morts hier soir. Donald Trump est toujours en excellente santé, mais doit perdre du poids et faire plus d'exercices, selon un rapport médical rendu public après des examens de routine cette semaine du président américain âgé de 79 ans. Cet examen est le troisième depuis l'investiture de Trump le 20 janvier 2025. Chez nous, une veillée silencieuse s'est tenue hier soir en hommage aux victimes de l'accident de bus survenu mardi. Au passage à niveau de Buggenhout, une centaine de personnes étaient présentes sur les lieux du drame. 4 personnes ont perdu la vie dans cette collision entre un minibus scolaire et un train, dont 2 garçons de 15 et 12 ans. La commune de Buggenhout organisera également un moment commémoratif officiel le vendredi 26 juin, exactement un mois après l'accident. Le directeur de la prison de Aaron jette l'éponge dans un entretien dans le Tide ce matin. Jürgen Van Puck explique qu'il a démissionné pour protester face à la surpopulation carcérale et à la pénurie de personnel. J'ai eu beaucoup de plaisir à occuper mon poste, mais plus dans de telles circonstances, fait savoir le directeur démissionnaire. Aaron est la plus grande prison du pays avec 1129 places. Or, on y compte désormais environ 1500 prisonniers. 280 détenus sont obligés de dormir sur des matelas à même le sol. En sport, en tennis, tombeur jeudi du 5e mondial, Ben Shelton, Raphaël Collignon voudra poursuivre son excellent et premier Roland Garros aujourd'hui à Paris. Le Liégeois de 24 ans affrontera l'Italien Matteo Arnaldi au 3e tour. Et puis en football, 20 ans après sa première finale perdue face au Barça, Arsenal tentera de conquérir la Ligue des Champions à la Puskas Arena de Budapest ce soir. Dès 18h, les Gunners avec Leandro Trossard y feront face au Paris Saint-Germain qui tentera de conserver son titre, le PSG, avec sa star Ousmane Dembélé qui s'est remis de sa blessure. La météo instable ce samedi avec régulièrement des nuages élevés et moyens, quelques averses ou orages sont actifs ce matin, mais ensuite le temps redeviendra souvent sec temporairement. Retour de l'instabilité en fin d'après-midi ou en soirée, il fera toujours assez lourd avec des maxima compris entre 22 degrés à la côte et 29 voire 30 degrés par endroit. Et c'est la fin de ces infos. Bon réveil, excellente matinée à toutes et à tous. Merci de nous écouter.
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Taylor Swift avec Hoplite pour démarrer cette émission. Bonjour tout le monde, Philippe Collin, c'est samedi aujourd'hui, c'est le week-end, tout va bien, nous serons ensemble jusqu'à 11h sans fréquence et que c'est 104.9. La plus belle chose qui puisse vous arriver, c'est 24 heures par jour, 7 jours sur 7. Côté musique, YouTube d'ici quelques minutes avec Sunday Body, Sunday. Mais avant cela, c'est Laura Pausini et Yo Canto. Bon réveil!

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0: ça, c'était Mist No It All. C'était un titre ressorti dans le courant de cette année 2026. Guinguette et jeux de famille, c'est le vendredi 5 juin 2026 à partir de 17h30. Venez passer un moment convivial en famille au programme activité pour les maternelles, blind test enfant, ambiance DJ, bingo, hein, familial. Sur place, apéro et pain saucisse. Lieu, c'est l'EFCF, route de Jean Blou numéro 10 à Aiguezé. La réservation est obligatoire pour le blind test et pour les pains saucisses. Donc, pour toutes les infos, ap.efacf.aiguezé@gmail.com. ap.efacf.aiguezé@gmail.com. On vous y attend nombreux et nombreux.
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0: 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C'était Bella qui avance là, les animals, c'était Renault. Allez, on va écouter notre horoscope. Hein. Voici Serge Ducas pour la seconde fois aujourd'hui.
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2: Bonjour à tous. Bélier, un besoin d'air vous pousse à explorer autre chose. En sortant de vos habitudes, une rencontre peut vous ouvrir une belle piste. Taureau, vous gagnez en assurance et en stabilité. En relâchant le contrôle, les choses évoluent de façon plus naturelle et rassurante. Gémeaux, les échanges gagnent en netteté et en profondeur. Une conversation honnête renforce un lien qui compte pour vous. Cancer, le week-end apporte un rythme plus doux. Vous pouvez vous organiser pour profiter de moments calmes et personnels. Lion, une belle énergie collective vous entoure, portée par une influence lunaire favorable. Vous rayonnez dans vos interactions. Vierge, vous mettez de l'ordre dans vos idées et vos priorités. Des choix concrets consolident vos bases personnel et relationnel. Balance, votre manière de communiquer est particulièrement juste et efficace. Un échange peut débloquer une

0: contact, une rencontre ou une idée concrétise une piste intéressante. Poisson, il est temps de passer à l'action. Vos intentions doivent désormais se traduire en gestes concrets pour produire des résultats qui le seront tout autant. Je vous souhaite un excellent week-end. À bientôt.
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Avec ton image, il y a quelques minutes de cela sur Fréquence. Et puis à l'instant, c'était Mickey. Ça pique un peu quand même. Bon week-end, bon réveil. Je vous parle maintenant de la braderie de Jeudogne qui aura lieu les 5, 6 et 7 juin. Animation musicale, concert, animation tout le week-end. Groupe live et percussion. Pour les enfants, initiation freestyle, le château gonflable, les surprises, ambiance festive et sportive, combat de chevaliers, châssis, mascottes et cheerleaders. Venez soutenir vos commerçants et pères centres. Piétonniers tout le week-end. Animation avenue des Cam. Des combattants le dimanche. Allez, ça continue avec Pink.

0: So Much Beauty dans la radio, c'était Lost Frequencies. Juste avant, il y avait Kiri dans les années 80, 85 pour être précis. C'était Mister. Allez, juste après la pub, Rodrigo B avec Algeria.
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excellent matin à l'écoute de Fréquence. Rodrigo B était dans la radio avec Algérie. Nous étions là en 1998. Bon réveil, merci d'être là. La musique continue avec les trois cafés gourmands d'ici quelques minutes à nos souvenirs. Mais avant cela, voici les One Republic.

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2: Bonjour à toutes et à tous. Une importante panne d'électricité hier soir à l'aéroport de Charleroi. L'incident a provoqué certains retards et perturbé les services aux terminaux, mais pas d'annulation. Le trafic aérien n'a pas été interrompu. Plusieurs infrastructures clés ont été affectées, notamment les comptoirs d'enregistrement, le système de traitement des bagages, les portes d'embarquement et les commerces et restaurants. Pour remédier à la situation et maintenir les opérations, le personnel de l'aéroport est passé en procédure manuelle. Le gouvernement a approuvé une mesure qui permet aux entreprises de disposer de numéros d'assistance ne fonctionnant que dans un sens, pour le client, afin de contrer la fraude à l'usurpation d'identité par téléphone, autrement dit le spoofing. Le spoofing vise particulièrement les banques, les assurances ou les fournisseurs d'énergie. Les escrocs parviennent à usurper le numéro de téléphone de l'entreprise et à obtenir ainsi des informations confidentielles de la part de l'interlocuteur qui peut perdre d'importantes sommes d'argent. Les numéros commençant par 070, 078 et 0800 fonctionne déjà comme cela. On ne reçoit jamais d'appel avec un tel préfixe. On a appris il y a quelques minutes la mort du sociologue et philosophe français, théoricien de la pensée complexe, Edgar Morin, à l'âge de 104 ans. Né Edgar Naoum en 1921, l'intellectuel issu d'une famille juive a connu un siècle d'histoire, encarté au Parti communiste français. Il a traversé la Seconde Guerre mondiale, lutté contre le franquisme, le nazisme, le fascisme, férocement engagé dans la résistance au début des années 40, il fut nommé lieutenant des forces françaises combattantes. À l'étranger, toujours ce terrible accident en Afghanistan. 18 personnes, dont 10 enfants, sont mortes quand le camion dans lequel elles voyageaient s'est retourné dans l'est du pays. Le véhicule transportait des familles afghanes rentrant du Pakistan où elles vivaient auparavant. L'accident s'est produit sur la route entre Jalalabad et Kaboul. Islamabad a fortement durci sa politique envers les migrants et réfugiés afghans présents sur son territoire. Depuis le début de l'année, près de 450 000 Afghans sont rentrés au pays. Donald Trump est toujours en excellente santé mais doit perdre du poids et faire plus d'exercice selon un rapport médical rendu public après des examens de routine cette semaine du président américain âgé de 79 ans. Des conseils préventifs ont été prodigués, notamment des recommandations en matière d'alimentation, la prise d'aspirine à faible dose, une augmentation de l'activité physique et la poursuite de la perte de poids, indique le texte. En tennis, nous aurons tous les yeux rivés sur Roland Garros aujourd'hui avec le match de troisième tour de notre compatriote Raphaël Collignon, tombeur jeudi du 5e mondial. Ben Shelton, le liégeois de 24 ans, voudra poursuivre son excellent et premier tournoi parisien. Il affrontera tout à l'heure l'Italien Matteo Arnaldi. Hier soir, le Brésilien João Fonseca, 19 ans, a signé la plus belle victoire de sa jeune carrière, éliminant au troisième tour le triple vainqueur et recordman de victoires en Grand Chelem, Novak Djokovic. La météo instable ce samedi, pas mal d'orages et de coups de tonnerre ce matin. Ensuite, le temps redeviendra souvent sec, temporairement. Retour de l'instabilité en fin d'après-midi ou en soirée. Il fera toujours assez lourd avec des maxima compris entre 22 degrés à la côte et 29 voire 30 degrés par endroit. Et c'est la fin de ces infos. Excellente matinée, excellent samedi. À notre écoute.
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Lopez, David Guetta, c'est Me Tonight pour vous réveiller ce matin, ce samedi 30 mai. J'espère que vous allez bien, en tout cas que vous avez passé une bonne nuit. La musique de Raphaël nous arrive d'ici quelques instants avec Caravan et puis Pino D'Angio dans les années 80, Macuelidea.

0: radio d'Angio et Mike Wallidea. Il y a quelques minutes de cela sur Fréquence, nous étions en 1980, Mike Wallidea, et puis à l'instant c'était Auréa avec Soirée Mondaine. Allez, pub!
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0: Tout pour Jamaïcaine, c'était une nouveauté dans la radio. Allez, ceux qui n'ont pas entendu votre horoscope, c'est le moment d'augmenter le volume pour l'entendre. Voici pour la dernière fois aujourd'hui Serge Ducas. Bonjour Serge.
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2: Bonjour à tous. Bélier, un besoin d'air vous pousse à explorer autre chose. En sortant de vos habitudes, une rencontre peut vous ouvrir une belle piste. Taureau, vous gagnez en assurance et en stabilité. En relâchant le contrôle, les choses évoluent de façon plus naturelle et rassurante. Gémeaux, les échanges gagnent en netteté et en profondeur. Une conversation honnête renforce un lien qui compte pour vous. Cancer, le week-end apporte un rythme plus doux. Vous pouvez vous organiser pour profiter de moments calmes et personnels. Lion, une belle énergie collective vous entoure, portée par une influence lunaire favorable. Vous rayonnez dans vos interactions. Vierge, vous mettez de l'ordre dans vos idées et vos priorités. Des choix concrets consolident vos bases personnelle et relationnelle. Balance, votre manière de communiquer est particulièrement juste et efficace. Un échange peut débloquer une situation ou apaiser un lien. Scorpion, votre situation matérielle ou financière est éclairée. Une solution devient enfin visible et permet d'avancer plus sereinement. Sagittaire, vous gagnez en visibilité et en confiance. Une prise de conscience vous oriente vers une dynamique plus positive. Capricorne, le climat vous invite à plus de retenue et d'observation. En laissant de côté la volonté de contrôle, eh bien, vous gagnez en recul. Verseau, des projets avancent grâce aux échanges et aux contacts. Une rencontre ou une idée concrétise une piste intéressante. Poisson, il est temps de passer à l'action. Vos intentions doivent désormais se traduire en gestes concrets pour produire des résultats qui le seront tout autant. Je vous souhaite un excellent week-end. À bientôt.
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Frigo en 2023. Kermesse de Tavie, c'est le 30 et le 31 mai avec des trésors. Aujourd'hui, le tournoi de Sixta dès 20h30. Un blind test demain 31 dès 9h du mat. Concentration de vieux tracteurs. À midi, présentation de l'équipe P2-P4. Apéro et pain saucisse. Et à partir de 14h, tournoi de pétanque. Voilà, vous êtes prévenus, messieurs, dames.

0: UB40, un titre toujours très agréable à réécouter. Hein. C'était Red Red Wine en 1983. La marche du centenaire, c'est demain, le 31 mai, dès 8h du mat, au stade des Cutters. Parcours de 6 et 12 km, restauration prévue à l'arrivée. Exposition dès 10h, c'est pour les 100 ans du RAC Leuze.
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0: Quel magnifique morceau que nous écoutions à l'instant sur Fréquence Gazée. C'était Katsai. 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Côté musique, je vous ai calé Jérémy Frérot avec Fais-le.
1: Philippe Collin.

Alex Germis avec Wedom of Life pour démarrer cette dernière heure matinale en ce samedi sur Fréquence Gazée. Il est 10h02, c'est parti avec Red 5 et David.

Calvin Harris sort avec nous d'ici quelques minutes, mais avant cela, permettez-moi de vous parler du parcours d'un cours. C'est un parcours d'artiste d'un cours, même pour être précis, les 6 et 7 juin 2026. Le samedi, c'est de 13 à 18 heures et le dimanche, de 10 à 16 heures. Point d'accueil, centre du patrimoine de la ruralité, place F.Quest, numéro 1 à un cours. Toutes les infos, 010 23 95 99, 010 23 95.

week-end pour vous accompagner. La musique de Puffups Pro, d'un instant, c'était Cars and Girls, Miley Cyrus. Ça nous arrive d'ici quelques instants avec de la douceur, ça sera Dream as One. Avant cela, on écoute Marshmello pour Slow.

New Religion, c'était Bébé Rexha. Demain, dimanche 31 mai, dès 14h, tournoi de pétanque à Tavier, au programme match en doublette formé 6 boules. Restauration sur place, buvette, l'eau pour les 3 premières équipes. Il faut s'inscrire au 0476 76 84 85, 0476 76 84 85. Il vous en coûtera 20 euros par équipe, inclus 3 tickets boissons.

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chanson de Hitties dans la radio avec Princess Sarcé, I'm your number one. Nous étions dans les années 80. Et bien voilà, messieurs, dames, c'est terminé pour moi pour aujourd'hui. Je vous donne rendez-vous demain 8h pour de nouvelles aventures. D'ici là, surtout, portez-vous bien. La musique continue avec Gordo et René Zandvelt. Loco, loco. Ciao, à demain.

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2: Bonjour à toutes et à tous, c'est une figure majeure de la vie intellectuelle française et voire respectée à gauche qui a tiré sa révérence. Edgar Morin, éminent sociologue et philosophe, est mort à l'âge de 104 ans. Cet analyste assidu de la société contemporaine fut de tous les combats pendant plus d'un siècle. Après son adhésion au Parti communiste français, il a traversé la Seconde Guerre mondiale dans la résistance, lutté contre le franquisme, le nazisme, le fascisme. Il est notamment connu pour sa théorie de la pensée complexe où l'humain et l'éducation sont au cœur de la réflexion. Ce juif laïque se percevait comme un braconnier du savoir. Edgar Morin était l'humanisme fait personne, a estimé le président de la République Emmanuel Macron en adressant à ses proches les condoléances de la nation. Au Laos, 4 hommes supplémentaires ont pu être extraits de la grotte semi-submergée où ils étaient piégés depuis 10 jours, annonce des sauveteurs après qu'une première personne a été secourue hier, 2 autres étant toujours portés disparus. Sur les réseaux sociaux, les plongeurs sauveteurs indique que le total est désormais de 5 personnes sorties, 2 demeurent introuvables. À l'étranger, toujours Timmy, la baleine échouée plusieurs semaines en Allemagne avant d'être retrouvée morte au Danemark, est déplacée ce week-end près du lieu où elle s'est enlisée pour être autopsiée. Le périple du mammifère, dont la mort a été confirmée le 16 mai dernier, avait tenu l'Allemagne en haleine pendant plusieurs semaines, les médias se pressant sur la côte baltique pour suivre les diverses interventions. Chez nous, les pompiers bruxellois ont dénombré 6 interventions ce matin en raison des orages assez violents qui ont traversé la région. Toutes les interventions concernaient des chaussées inondées, parmi lesquelles le petit tunnel du boulevard de la Holue ainsi que la chaussée romaine sous le pont de l'A12 à proximité du Hesel. Les étudiants sous statut ouvrier gagnent en moyenne 1,70€ de plus par heure que ceux sous statut employé. Et c'est dans la construction que leur rémunération est la plus élevée, un peu plus de 18€ de l'heure. C'est ce qu'il ressort d'une étude du prestataire de services en ressources humaines Securex. Outre la construction, les autres secteurs les plus rémunérateurs pour les étudiants jobistes sont le nettoyage, désinfection ainsi que la métallurgie, construction mécanique et électrique à un peu plus de 16€ de l'heure. En tennis, nous aurons tous les yeux rivés sur Roland-Garros aujourd'hui avec le match de 3e tour de notre compatriote Raphaël Collignon, tombeur jeudi du 5e mondial. Ben Shelton, le liégeois de 24 ans, voudra poursuivre son excellent et premier tournoi parisien. Il affrontera en début d'après-midi l'Italien Matteo Arnaldi. Hier soir, le Brésilien Fonseca, 19 ans, a signé la plus belle victoire de sa jeune carrière, éliminant au 3e tour le recordman de victoire en Grand Chelem Novak Djokovic. Qualification également du 3e joueur mondial Alexander Zverev pour les 8e de finale. La météo, après le passage de pas mal d'orages et de coups de tonnerre, le temps redevient plus sec temporairement avant le retour de l'instabilité en fin d'après-midi ou en soirée. Il fera toujours assez lourd avec des maxima compris entre 22 degrés à la côte et 29 voire 30 degrés par endroit. Et c'est la fin de ces infos. Excellent samedi à toutes et à tous. Merci de nous écouter.
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0: Bienvenue dans Time Capsule, la chronique qui ravive les souvenirs musicaux oubliés. Aujourd'hui, nous replongeons en 1986 avec Les Autres Sont Jaloux, le titre phare de Yana Katsoulos, une chanson emblématique de la scène pop française des années 80.
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0: Yana Katsoulos, originaire du Massachusetts aux États-Unis, débarque en France au milieu des années 80. Après une année de recherche, elle signe avec le label Ariola et enregistre Les Autres Sont Jaloux, une chanson coécrite avec Jean Soulier. Dès sa sortie, le titre se distingue par son mélange de pop et de new wave, typique évidemment de l'époque. La voix douce et espiègle de Yana, associée à une mélodie entraînante et des paroles légères, capture l'attention du public. La chanson raconte l'histoire d'une jeune femme libre et insouciante, indifférente au jugement des autres. Un thème en tout cas qui résonne particulièrement dans le contexte des années 80. Le succès est au rendez-vous, Les Autres Sont Jaloux entre au top 50 le 28 février 1987, où il reste pendant 10 semaines consécutives, atteignant la 30e place. Bien que Yana Katsoulos n'ait pas reproduit ce succès par la suite, ce titre demeure son œuvre la plus emblématique. Et si aujourd'hui on vous propose de redécouvrir ce titre, c'est parce qu'il incarne l'esprit insouciant et créatif des années 80, une époque où la pop française osait l'expérimentation et l'originalité. La chanson est une capsule temporelle qui nous rappelle une ère de liberté et d'audace musicale. Voici donc notre prochain voyage musical avec Yana Katsoulos, Les Autres Sont Jaloux.

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2: Bonjour à toutes et à tous. Routes inondées, caves sous eau, les pompiers du pays ont été sollicités après les orages survenus en matinée en région liégeoise. Les pompiers comptabilisent plusieurs dizaines d'interventions. Les régions de Flémalle, Louis et Serein sont davantage concernées par les conséquences des intempéries. Aucun blessé n'est à déplorer. Une dizaine d'interventions sont par ailleurs en cours en SB, les liégeoises, dont une pour des inondations à Doncel, dans le village de Limon. Là non plus, pas de blessés, heureusement. Six interventions comptabilisées pour les pompiers bruxellois, toutes concernaient des chaussées inondées, parmi lesquelles le petit tunnel du boulevard de la Wolue ainsi que la chaussée romaine sous le pont de la 12 à proximité du Hesel. Le directeur de la prison de Haren jette l'éponge dans un entretien dans le Tate ce samedi. Jürgen Van Puck explique qu'il a démissionné pour protester face à la surpopulation carcérale et à la pénurie de personnel. J'ai eu beaucoup de plaisir à occuper mon poste, mais plus dans de telles conditions, fait savoir le directeur démissionnaire. Haren est la plus grande prison du pays avec 1129 places. Or, on y compte désormais environ 1500 prisonniers. 280 détenus sont obligés de dormir sur des matelas à même le sol. Ne dites plus syndicat libéral, mais syndicat libre. Ne dites plus CGSLB en français ou ACLVB en néerlandais, mais Sinova dans les deux langues. Ces grands changements après 130 ans ont été annoncés aujourd'hui au congrès de la désormais ex-centrale générale des syndicats libéraux de Belgique, troisième plus grande organisation syndicale représentative du pays. C'est une figure majeure de la vie intellectuelle française et voire respectée à gauche qui a tiré sa révérence. Edgar Morin, éminent sociologue et philosophe, est mort à l'âge de 104 ans. Cet analyste assidu de la société contemporaine fut de tous les combats pendant plus d'un siècle. Il est notamment connu pour sa théorie de la pensée complexe où l'humain et l'éducation sont au cœur de la réflexion. Ce juif laïque se percevait comme un braconnier du savoir. Emmanuel Macron a rendu hommage à l'esprit universel d'Edgar Morin, qui était l'humanisme fait personne, a écrit le chef de l'État sur X. Situation intenable, Patrick Bruel, visé par des enquêtes pour viol, annule tous ses concerts prévus dans les festivals entre juin et septembre pour ne pas troubler la sérénité de ses manifestations, indique sa société de production. Nous ne souhaitons en aucun cas exposer ni les organisateurs, ni le public à un climat de tension, écrit dans un communiqué la société 14 Productions. L'artiste devait notamment se produire en Belgique cet été au Bastogne Summer Festival le 28 juin. Patrick Bruel conteste l'ensemble des faits qui lui sont reprochés. Sport football, 20 ans après sa première finale perdue face au Barça, Arsenal tentera de conquérir la Ligue des Champions à Budapest ce soir. Dès 18h, les Gunners avec Leandro Trossard y feront face au PSG qui tentera de conserver son titre. Le PSG avec sa star Ousmane Dembélé qui s'est dit remis à 100% de sa blessure. La météo, après le passage des orages, le temps redevient plus sec temporairement. Avant le retour de l'instabilité en fin d'après-midi ou en soirée, il fera toujours assez lourd avec des maxima compris entre 22 degrés à la côte et 29, voire 30 degrés ailleurs. Et c'est la fin de ces infos. Bon samedi à toutes et à tous. Merci de nous écouter.
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2: Bonjour à toutes et à tous. La nuit a été très très longue pour 850 passagers de deux TGV italiens bloqués en pleine voie entre Lyon et la Côte d'Or en France. Les trains immobilisés depuis 23h45 hier soir en raison d'un problème d'infrastructure n'ont pu repartir que vers 9h30 ce matin. Toute la nuit sur les réseaux sociaux, les voyageurs n'ont pas caché leur colère et leur agacement de cette interminable attente et du manque de communication de la compagnie. Un calvaire, plus d'électricité, plus de ventilation, un sauna, des toilettes bouchées, peut-on lire sur les réseaux. L'incident a encore des conséquences ce samedi sur la circulation ferroviaire. Chez nous, routes inondées, caves sous eau, les pompiers du pays ont été sollicités après les orages survenus en matinée. En région liégeoise, les pompiers comptabilisent plusieurs dizaines d'interventions. Les régions de Flémalle, Louis et Serein sont davantage touchées. Aucun blessé n'est à déplorer. Une dizaine d'interventions sont par ailleurs en cours en SB liégeoise, dont une pour des inondations à Doncel, dans le village de Limon. Là non plus, pas de blessés, heureusement. 6 interventions comptabilisées pour les pompiers bruxellois, toutes concernaient des chaussées inondées. Une veillée silencieuse s'est tenue hier soir en hommage aux victimes de l'accident de bus survenu mardi au passage à niveau de Buggenhout. Une centaine de personnes étaient présentes sur les lieux du drame. 4 personnes ont perdu la vie dans cette collision entre un minibus scolaire et un train, dont 2 garçons de 15 et 12 ans. Le patron de l'OMS a atterri aujourd'hui à Bunia, capitale de la province de l'Ituri, épicentre d'une grave épidémie d'Ebola qui progresse dans l'est de la République démocratique du Congo. La RDC a déclaré le 15 mai une nouvelle épidémie frappant son immense territoire de plus de 100 millions d'habitants. L'OMS a déclenché une alerte sanitaire internationale. Selon un dernier bilan, 246 décès sur plus de 1000 cas suspects ont été enregistrés. Donald Trump est toujours en excellente santé, mais doit perdre du poids et faire plus d'exercices, selon un rapport médical rendu public après des examens de routine cette semaine du président américain. Des conseils préventifs ont été prodigués, notamment des recommandations en matière d'alimentation, la prise d'aspirine à faible dose, une augmentation de l'activité physique et la poursuite de la perte de poids, indique le texte. En sport, en tennis, Magali Kempen, associée à la Slovène Klepacz, a franchi avec succès le deuxième tour du double à Roland-Garros. Aujourd'hui, la campinoise de 28 ans était l'une des 3 Belges présentes dans le tableau en double. Hier, Anne van de Winkel a échoué au deuxième tour. La numéro 1 belge, Elise Mertens, qui fait la paire avec la chinoise Zhang, jouera également son deuxième tour aujourd'hui. Mais tous les regards convergeront surtout vers le match de troisième tour de Raphaël Collignon, tombeur jeudi du 5e mondial Ben Shelton. Le Liégeois de 24 ans voudra poursuivre son excellent et premier tournoi parisien. Il affrontera cet après-midi l'Italien Matteo Arnaldi. La météo, ciel partiellement nuageux et temps sec dans la plupart des régions cet après-midi, mais des orages pourront se former localement en fin de journée, selon l'IRM qui vient d'émettre une alerte jaune jusqu'à demain matin 6h. Les températures maximales sont comprises entre 25 et 30 degrés dans l'intérieur des terres et autour de 23 degrés en bord de mer. Et c'est la fin de ces infos. Excellent samedi à toutes et à tous. Merci de nous écouter.
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Hello, hello, welcome sur votre radio. Bienvenue dans Funk Soul et Consorts. On va se faire plaisir aujourd'hui avec une émission spéciale consacrée aux années 90, aux 90s, aux années 90. Boule Noire, Aimé d'amour, était sorti en 1990. La reprise d'un bon vieux titre qui a marché du tonnerre cette année-là. Nous commencions cette décennie historique également pour la musique. Alain Chamfort arrive avec un extrait de son très bel album qui avait été réalisé et produit par le regretté Marc Moulin. Sur cet album, il y avait Déchaîne-moi, L'amour sans plaie, mais aussi Souris puisque c'est grave. Sapo et Sophie, cet extrait de cet album nous permet de nous y replonger. Et enfin, Inner City qui reprend Whatcha Gonna Do With My Lovin', le bon vieux titre de Stephanie Mills. Nous sommes en 1990, nous démarrons cette émission spéciale 90s.

Si vous venez de vous joindre à nous, soyez les bienvenus. Vous avez manqué quelques trucs, mais c'est pas grave, il y en a encore bien d'autres qui arrivent. Mélaz, 1996, le seul remède. Mark Morrison, Crazy. Alia qui reprend Got to Give It Up, le célèbre titre de Marvin Gaye. Nous sommes dans une spéciale 90s aujourd'hui, durant ces deux heures. 1996 est le jalon.

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0: des gros sons arrivent. Si je vous dis Massive Attack et Elizabeth Fraser, c'est Teardrop. Un monument du trip-hop. Et puis Stardust Music Sounds Bat With You avec du Chaka Khan qui est là-dedans. Et entre les deux, All Saints Under the Bridge. Nous sommes en 98, en 98. On se souvient grâce à notre radio.
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0: C'est en 1991 que ressortait Requiem pour un con, remixé officiellement par des Français pour Serge Gainsbourg. La sortie de ce disque s'est faite après le décès, hélas, du grand Serge. Requiem pour un con qui va rechercher notamment du son chez James Brown. Nos amis français avaient vraiment bien fait ça. Immense avec Patsy Joanna, comme un appel, on va se souvenir de ce 45 tours. On va se remettre ça dans les oreilles. Kim Sims, Too Blind to See It, on va sur le dance floor. Et on termine la première heure avec un remix datant de 91, puisque Tom Brown avait ressorti Funkin' for Jamaica en version 90s. Et c'est une émission spéciale 90s aujourd'hui. Je file, mais je reviens, c'est promis. On termine cette première heure tout en beauté. Et juste derrière, la deuxième heure. À tout à l'heure.
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0: Bienvenue dans cette deuxième heure de funk sur les consorts de Buckheads, de Bomb, avec du son de Chicago qui est dedans. C'était extrait du 13e album Street Player. C'était ce disque de Chicago qui a servi à faire ce méga tube, ce méga hit des Buckheads. Mélomène, la voix du mélo, 1995, c'est ce qui arrive en version longue. Alliance Ethnique, juste derrière. Respect, respect pour cette décennie qui nous a fait tellement vibrer également. Les 90s, les années 90, les années 90.
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0: allez savoir qu'on bien bouger avec cette série de trois. Mr. Scruff, Get a Move, Missy Elliott avec MC Solar, mais aussi le regretté Cassius pour Feeling for You. Nous sommes en 1999 et nous terminions une décennie extraordinaire pour la musique également.
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0: Dans cette émission Funk Soul et Consorts spéciale 90s, la musique que l'on écoutait à la radio et qu'on aimait danser aussi, avec par exemple Black Machine, OG 1992, avec du son de chez Maceo Parker, TLC, ça c'était pour la radio What About Your Friends, mais aussi Jimmy Nail, Ain't No Doubt. On va certainement se souvenir de tout ça avec un grand plaisir.
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0: historique. Une star mondiale du sport, Michael Jordan, un des plus grands personnages de dessin animé Bugs Bunny. Vous l'avez compris, c'est un extrait de la bande originale du film Space Jam qui arrive. Barry White avec Chris Rock pour Basketball Jones. Nous sommes en 97, on reste dans la même année, Huff and Herb qui vont chercher la voix et le son de chez Nina Simone pour Feeling Good. Et enfin Sting avec Police et Puff Daddy pour Roxanne, la version évidemment de 97. C'est le programme qui arrive.
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On termine cette émission spéciale 90s avec 1994, MC Solar qui remettait le couvert après son premier album, Nouveau Western avec du Gainsbourg. Derrière, ça a fait un carton et pour terminer cette émission, la longue version de Youssou N'Dour avec Nene Cherry pour 7 Seconds qui est extraordinaire. Je vous conseille vraiment d'aller vous faire plaisir en remettant ça sur votre téléphone ou dans votre ordinateur. Cette version longue est tout à fait exceptionnelle. Et c'est avec cela que l'on termine Funk Soul et Consort pour aujourd'hui. Quant à moi, je m'efface, je laisse la place et je vous embrasse comme d'habitude. Je vous dis be funky les amis, à la semaine prochaine. Prenez bien soin de vous. Cheerio.

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